0: le boss Paul Obambi.
1: Donne la photo. Tout ça est comme ok. Pour ta figure.